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j'ai fait un rêve dans lequel je me souviens qu'il y a des oiseaux. D'un seul coup, il y a, je sais pas, une dizaine d'oiseaux qui débarquent autour de moi. Il y en a un qui se pose vers moi. Je crois même qu'il se pose sur mon bras. Je regarde, je me dis que c'est qu'il doit pas aller bien, il doit chercher de l'aide. Donc je regarde un petit peu. Je me souviens que j'ai quelqu'un à côté de moi à qui je montre. Je dis, bah regarde, il va pas bien là, l'oiseau. Et je sais pas à quel moment du rêve ça bascule. Et ça devient un poisson. Un super joli poisson, noir et blanc, super beau. Et à partir de là, je dois maintenir ce poisson en vie. Et du coup, il va basculer d'un verre d'eau à une vraie mare. Et des fois, je me dis, ah mais mince, où est-ce qu'il est, mon poisson? Et je l'ai oublié et je me retrouve à chercher mon poisson et être sûr qu'il est encore en vie. Et il était encore en vie à la fin du rêve.

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j'ai fait un rêve dans lequel je me souviens qu'il y a des oiseaux. D'un seul coup, il y a, je sais pas, une dizaine d'oiseaux qui débarquent autour de moi. Il y en a un qui se pose vers moi. Je crois même qu'il se pose sur mon bras. Je regarde, je me dis que c'est qu'il doit pas aller bien, il doit chercher de l'aide. Donc je regarde un petit peu. Je me souviens que j'ai quelqu'un à côté de moi à qui je montre. Je dis bah regarde, il va pas bien là l'oiseau. Et je sais pas à quel moment du rêve ça bascule. Et ça devient un poisson. Un super joli poisson, noir et blanc, super beau. Et à partir de là, je dois maintenir ce poisson en vie. Et du coup, il va basculer d'un verre d'eau à une vraie mare. Et des fois, je me dis, ah mais mince, où est-ce qu'il est mon poisson? Et je l'ai oublié et je me retrouve à chercher mon poisson et être sûr qu'il est encore en vie. Et il était encore en vie à la fin du rêve.

j'ai fait un rêve dans lequel je me souviens qu'il y a des oiseaux. D'un seul coup, il y a, je sais pas, une dizaine d'oiseaux qui débarquent autour de moi. Il y en a un qui se pose vers moi. Je crois même qu'il se pose sur mon bras. Je regarde, je me dis que c'est qu'il doit pas aller bien, il doit chercher de l'aide. Donc je regarde un petit peu. Je me souviens que j'ai quelqu'un à côté de moi à qui je montre. Je dis bah regarde, il va pas bien là l'oiseau. Et je sais pas à quel moment du rêve ça bascule. Et ça devient un poisson. Un super joli poisson, noir et blanc, super beau. Et à partir de là, je dois maintenir ce poisson en vie. Et du coup, il va basculer d'un verre d'eau à une vraie mare. Et des fois, je me dis, ah, mais mince, où est-ce qu'il est, mon poisson? Et je l'ai oublié et je me retrouve à chercher mon poisson et être sûr qu'il est encore en vie. Et il était encore en vie à la fin du rêve.

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J'ai fait un rêve dans lequel je me souviens qu'il y a des oiseaux. D'un seul coup, il y a, je sais pas, une dizaine d'oiseaux qui débarquent autour de moi. Il y en a un qui se pose vers moi. Je crois même qu'il se pose sur mon bras. Je regarde, je me dis que c'est qu'il doit pas aller bien, il doit chercher de l'aide. Donc je regarde un petit peu. Je me souviens que j'ai quelqu'un à côté de moi à qui je montre. Je dis bah regarde, il va pas bien là l'oiseau. Et je sais pas à quel moment du rêve ça bascule. Et ça devient un poisson. Un super joli poisson, noir et blanc, super beau. Et à partir de là, je dois maintenir ce poisson en vie. Et du coup, il va basculer d'un verre d'eau à une vraie mare. Et des fois, je me dis, ah mais mince, où est-ce qu'il est mon poisson? Et je l'ai oublié et je me retrouve à chercher mon poisson et être sûr qu'il est encore en vie. Et il était encore en vie à la fin du rêve.

J'ai fait un rêve dans lequel je me souviens qu'il y a des oiseaux. D'un seul coup, il y a, je sais pas, une dizaine d'oiseaux qui débarquent autour de moi. Il y en a un qui se pose vers moi. Je crois même qu'il se pose sur mon bras. Je regarde, je me dis que c'est qu'il doit pas aller bien, il doit chercher de l'aide. Donc je regarde un petit peu. Je me souviens que j'ai quelqu'un à côté de moi à qui je montre. Je dis bah regarde, il va pas bien là l'oiseau. Et je sais pas à quel moment du rêve ça bascule. Et ça devient un poisson. Un super joli poisson, noir et blanc, super beau. Et à partir de là, je dois maintenir ce poisson en vie. Et du coup, il va basculer d'un verre d'eau à une vraie mare. Et des fois, je me dis, ah mais mince, où est-ce qu'il est mon poisson? Et je l'ai oublié et je me retrouve à chercher mon poisson et être sûr qu'il est encore en vie. Et il était encore en vie à la fin du rêve.

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j'ai fait un rêve dans lequel je me souviens qu'il y a des oiseaux. D'un seul coup, il y a, je sais pas, une dizaine d'oiseaux qui débarquent autour de moi. Il y en a un qui se pose vers moi. Je crois même qu'il se pose sur mon bras. Je regarde, je me dis que c'est qu'il doit pas aller bien, il doit chercher de l'aide. Donc je regarde un petit peu. Je me souviens que j'ai quelqu'un à côté de moi à qui je montre. Je dis, regarde, il va pas bien là, l'oiseau. Et je sais pas à quel moment du rêve ça bascule. Et ça devient un poisson. Un super joli poisson, noir et blanc, super beau. Et à partir de là, je dois maintenir ce poisson en vie. Et du coup, il va basculer d'un verre d'eau à une vraie mare. Et des fois, je me dis, ah mais mince, où est-ce qu'il est, mon poisson? Et je l'ai oublié et je me retrouve à chercher mon poisson et être sûr qu'il est encore en vie. Et il était encore en vie à la fin du rêve.

j'ai fait un rêve dans lequel je me souviens qu'il y a des oiseaux. D'un seul coup, il y a, je sais pas, une dizaine d'oiseaux qui débarquent autour de moi. Il y en a un qui se pose vers moi. Je crois même qu'il se pose sur mon bras. Je regarde, je me dis que c'est qu'il doit pas aller bien, il doit chercher de l'aide. Donc je regarde un petit peu. Je me souviens que j'ai quelqu'un à côté de moi à qui je montre. Je dis bah regarde, il va pas bien là l'oiseau. Et je sais pas à quel moment du rêve ça bascule. Et ça devient un poisson. Un super joli poisson, noir et blanc, super beau. Et à partir de là, je dois maintenir ce poisson en vie. Et du coup, il va basculer d'un verre d'eau à une vraie mare. Et des fois, je me dis, ah, mais mince, où est-ce qu'il est, mon poisson? Et je l'ai oublié et je me retrouve à chercher mon poisson et être sûr qu'il est encore en vie. Et il était encore en vie à la fin du rêve.

J'ai fait un rêve dans lequel je me souviens qu'il y a des oiseaux. D'un seul coup, il y a, je sais pas, une dizaine d'oiseaux qui débarquent autour de moi. Il y en a un qui se pose vers moi. Je crois même qu'il se pose sur mon bras. Je regarde, je me dis que c'est qu'il doit pas aller bien, il doit chercher de l'aide. Donc je regarde un petit peu. Je me souviens que j'ai quelqu'un à côté de moi à qui je montre. Je dis bah regarde, il va pas bien là l'oiseau. Et je sais pas à quel moment du rêve ça bascule. Et ça devient un poisson. Un super joli poisson, noir et blanc, super beau. Et à partir de là, je dois maintenir ce poisson en vie. Et du coup, il va basculer d'un verre d'eau à une vraie mare. Et des fois, je me dis, ah, mais mince, où est-ce qu'il est, mon poisson? Et je l'ai oublié. Et je me retrouve à chercher mon poisson et être sûr qu'il est encore en vie. Et il était encore en vie à la fin du rêve.

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j'ai fait un rêve dans lequel je me souviens qu'il y a des oiseaux. D'un seul coup, il y a, je sais pas, une dizaine d'oiseaux qui débarquent autour de moi. Il y en a un qui se pose vers moi. Je crois même qu'il se pose sur mon bras. Je regarde, je me dis que c'est qu'il doit pas aller bien, il doit chercher de l'aide. Donc je regarde un petit peu. Je me souviens que j'ai quelqu'un à côté de moi à qui je montre. Je dis bah regarde, il va pas bien là l'oiseau. Et je sais pas à quel moment du rêve ça bascule. Et ça devient un poisson. Un super joli poisson, noir et blanc, super beau. Et à partir de là, je dois maintenir ce poisson en vie. Et du coup, il va basculer d'un verre d'eau à une vraie mare. Et des fois, je me dis, ah mais mince, où est-ce qu'il est mon poisson? Et je l'ai oublié et je me retrouve à chercher mon poisson et être sûr qu'il est encore en vie. Et il était encore en vie à la fin du rêve.

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j'ai fait un rêve dans lequel je me souviens qu'il y a des oiseaux. D'un seul coup, il y a, je sais pas, une dizaine d'oiseaux qui débarquent autour de moi. Il y en a un qui se pose vers moi. Je crois même qu'il se pose sur mon bras. Je regarde, je me dis que c'est qu'il doit pas aller bien, il doit chercher de l'aide. Donc je regarde un petit peu. Je me souviens que j'ai quelqu'un à côté de moi à qui je montre. Je dis bah regarde, il va pas bien là l'oiseau. Et je sais pas à quel moment du rêve ça bascule. Et ça devient un poisson. Un super joli poisson, noir et blanc, super beau. Et à partir de là, je dois maintenir ce poisson en vie. Et du coup, il va basculer d'un verre d'eau à une vraie mare. Et des fois, je me dis, ah mais mince, où est-ce qu'il est mon poisson? Et je l'ai oublié et je me retrouve à chercher mon poisson et être sûr qu'il est encore en vie. Et il était encore en vie à la fin du rêve.

J'ai fait un rêve dans lequel je me souviens qu'il y a des oiseaux. D'un seul coup, il y a, je sais pas, une dizaine d'oiseaux qui débarquent autour de moi. Il y en a un qui se pose vers moi. Je crois même qu'il se pose sur mon bras. Je regarde, je me dis que c'est qu'il doit pas aller bien, il doit chercher de l'aide. Donc je regarde un petit peu. Je me souviens que j'ai quelqu'un à côté de moi à qui je montre. Je dis bah regarde, il va pas bien là l'oiseau. Et je sais pas à quel moment du rêve ça bascule. Et ça devient un poisson. Un super joli poisson, noir et blanc, super beau. Et à partir de là, je dois maintenir ce poisson en vie. Et du coup, il va basculer d'un verre d'eau à une vraie mare. Et des fois, je me dis, ah mais mince, où est-ce qu'il est mon poisson? Et je l'ai oublié et je me retrouve à chercher mon poisson et être sûr qu'il est encore en vie. Et il était encore en vie à la fin du rêve.

j'ai fait un rêve dans lequel je me souviens qu'il y a des oiseaux. D'un seul coup, il y a, je sais pas, une dizaine d'oiseaux qui débarquent autour de moi. Il y en a un qui se pose vers moi. Je crois même qu'il se pose sur mon bras. Je regarde, je me dis que c'est qu'il doit pas aller bien, il doit chercher de l'aide. Donc je regarde un petit peu. Je me souviens que j'ai quelqu'un à côté de moi à qui je montre. Je dis, bah regarde, il va pas bien là, l'oiseau. Et je sais pas à quel moment du rêve ça bascule. Et ça devient un poisson. Un super joli poisson, noir et blanc, super beau. Et à partir de là, je dois maintenir ce poisson en vie. Et du coup, il va basculer d'un verre d'eau à une vraie mare. Et des fois, je me dis, ah mais mince, où est-ce qu'il est, mon poisson? Et je l'ai oublié et je me retrouve à chercher mon poisson et être sûr qu'il est encore en vie. Et il était encore en vie à la fin du rêve.

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j'ai fait un rêve dans lequel je me souviens qu'il y a des oiseaux. D'un seul coup, il y a, je sais pas, une dizaine d'oiseaux qui débarquent autour de moi. Il y en a un qui se pose vers moi. Je crois même qu'il se pose sur mon bras. Je regarde, je me dis que c'est qu'il doit pas aller bien, il doit chercher de l'aide. Donc je regarde un petit peu. Je me souviens que j'ai quelqu'un à côté de moi à qui je montre. Je dis bah regarde, il va pas bien là l'oiseau. Et je sais pas à quel moment du rêve ça bascule. Et ça devient un poisson. Un super joli poisson, noir et blanc, super beau. Et à partir de là, je dois maintenir ce poisson en vie. Et du coup, il va basculer d'un verre d'eau à une vraie mare. Et des fois, je me dis, ah mais mince, où est-ce qu'il est mon poisson? Et je l'ai oublié et je me retrouve à chercher mon poisson et être sûr qu'il est encore en vie. Et il était encore en vie à la fin du rêve.

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j'ai fait un rêve dans lequel je me souviens qu'il y a des oiseaux. D'un seul coup, il y a, je sais pas, une dizaine d'oiseaux qui débarquent autour de moi. Il y en a un qui se pose vers moi. Je crois même qu'il se pose sur mon bras. Je regarde, je me dis que c'est qu'il doit pas aller bien, il doit chercher de l'aide. Donc je regarde un petit peu. Je me souviens que j'ai quelqu'un à côté de moi à qui je montre. Je dis, bah regarde, il va pas bien là, l'oiseau. Et je sais pas à quel moment du rêve ça bascule. Et ça devient un poisson. Un super joli poisson, noir et blanc, super beau. Et à partir de là, je dois maintenir ce poisson en vie. Et du coup, il va basculer d'un verre d'eau à une vraie mare. Et des fois, je me dis, ah mais mince, où est-ce qu'il est, mon poisson? Et je l'ai oublié et je me retrouve à chercher mon poisson et être sûr qu'il est encore en vie. Et il était encore en vie à la fin du rêve.

C'était en 77, je slamais pour la première fois de ma carrière sur un texte qui s'appelait Poème, P-E-A-U-A-I-M-E. J'étais en quelque sorte un précurseur. Ouais, je sais, je me la pète un petit peu. 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

J'ai fait un rêve dans lequel je me souviens qu'il y a des oiseaux. D'un seul coup, il y a, je sais pas, une dizaine d'oiseaux qui débarquent autour de moi. Il y en a un qui se pose vers moi. Je crois même qu'il se pose sur mon bras. Je regarde, je me dis que c'est qu'il doit pas aller bien, il doit chercher de l'aide. Donc je regarde un petit peu. Je me souviens que j'ai quelqu'un à côté de moi à qui je montre. Je dis bah regarde, il va pas bien là l'oiseau. Et je sais pas à quel moment du rêve ça bascule. Et ça devient un poisson. Un super joli poisson, noir et blanc, super beau. Et à partir de là, je dois maintenir ce poisson en vie. Et du coup, il va basculer d'un verre d'eau à une vraie mare. Et des fois, je me dis, ah mais mince, où est-ce qu'il est mon poisson? Et je l'ai oublié et je me retrouve à chercher mon poisson et être sûr qu'il est encore en vie. Et il était encore en vie à la fin du rêve.

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1: J'ai fait un rêve dans lequel je me souviens qu'il y a des oiseaux. D'un seul coup, il y a, je sais pas, une dizaine d'oiseaux qui débarquent autour de moi. Il y en a un qui se pose vers moi. Je crois même qu'il se pose sur mon bras. Je regarde, je me dis que c'est qu'il doit pas aller bien, il doit chercher de l'aide. Donc je regarde un petit peu. Je me souviens que j'ai quelqu'un à côté de moi à qui je montre. Je dis bah regarde, il va pas bien là l'oiseau. Et je sais pas à quel moment du rêve ça bascule. Et ça devient un poisson. Un super joli poisson, noir et blanc, super beau. Et à partir de là, je dois maintenir ce poisson en vie. Et du coup, il va basculer d'un verre d'eau à une vraie mare. Et des fois, je me dis, ah, mais mince, où est-ce qu'il est, mon poisson? Et je l'ai oublié. Et je me retrouve à chercher mon poisson et être sûr qu'il est encore en vie. Et il était encore en vie à la fin du rêve.

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1: J'ai fait un rêve dans lequel je me souviens qu'il y a des oiseaux. D'un seul coup, il y a, je sais pas, une dizaine d'oiseaux qui débarquent autour de moi. Il y en a un qui se pose vers moi. Je crois même qu'il se pose sur mon bras. Je regarde, je me dis que c'est qu'il doit pas aller bien, il doit chercher de l'aide. Donc je regarde un petit peu. Je me souviens que j'ai quelqu'un à côté de moi à qui je montre. Je dis, bah regarde, il va pas bien là, l'oiseau. Et je sais pas à quel moment du rêve ça bascule. Et ça devient un poisson. Un super joli poisson, noir et blanc, super beau. Et à partir de là, je dois maintenir ce poisson en vie. Et du coup, il va basculer d'un verre d'eau à une vraie mare. Et des fois, je me dis, ah mais mince, où est-ce qu'il est, mon poisson? Et je l'ai oublié. Et je me retrouve à chercher mon poisson et être sûr qu'il est encore en vie. Et il était encore en vie à la fin du rêve.

j'ai fait un rêve dans lequel je me souviens qu'il y a des oiseaux. D'un seul coup, il y a, je sais pas, une dizaine d'oiseaux qui débarquent autour de moi. Il y en a un qui se pose vers moi. Je crois même qu'il se pose sur mon bras. Je regarde, je me dis que c'est qu'il doit pas aller bien, il doit chercher de l'aide. Donc je regarde un petit peu. Je me souviens que j'ai quelqu'un à côté de moi à qui je montre. Je dis bah regarde, il va pas bien là l'oiseau. Et je sais pas à quel moment du rêve ça bascule. Et ça devient un poisson. Un super joli poisson, noir et blanc, super beau. Et à partir de là, je dois maintenir ce poisson en vie. Et du coup, il va basculer d'un verre d'eau à une vraie mare. Et des fois, je me dis, ah, mais mince, où est-ce qu'il est, mon poisson? Et je l'ai oublié et je me retrouve à chercher mon poisson et être sûr qu'il est encore en vie. Et il était encore en vie à la fin du rêve.

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J'ai fait un rêve dans lequel je me souviens qu'il y a des oiseaux. D'un seul coup, il y a, je sais pas, une dizaine d'oiseaux qui débarquent autour de moi. Il y en a un qui se pose vers moi. Je crois même qu'il se pose sur mon bras. Je regarde, je me dis que c'est qu'il doit pas aller bien, il doit chercher de l'aide. Donc je regarde un petit peu. Je me souviens que j'ai quelqu'un à côté de moi à qui je montre. Je dis bah regarde, il va pas bien là l'oiseau. Et je sais pas à quel moment du rêve ça bascule. Et ça devient un poisson. Un super joli poisson, noir et blanc, super beau. Et à partir de là, je dois maintenir ce poisson en vie. Et du coup, il va basculer d'un verre d'eau à une vraie mare. Et des fois, je me dis, ah, mais mince, où est-ce qu'il est, mon poisson? Et je l'ai oublié. Et je me retrouve à chercher mon poisson et être sûr qu'il est encore en vie. Et il était encore en vie à la fin du rêve.

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J'ai fait un rêve dans lequel je me souviens qu'il y a des oiseaux. D'un seul coup, il y a, je sais pas, une dizaine d'oiseaux qui débarquent autour de moi. Il y en a un qui se pose vers moi. Je crois même qu'il se pose sur mon bras. Je regarde, je me dis que c'est qu'il doit pas aller bien, il doit chercher de l'aide. Donc je regarde un petit peu. Je me souviens que j'ai quelqu'un à côté de moi à qui je montre. Je dis bah regarde, il va pas bien là l'oiseau. Et je sais pas à quel moment du rêve ça bascule. Et ça devient un poisson. Un super joli poisson, noir et blanc, super beau. Et à partir de là, je dois maintenir ce poisson en vie. Et du coup, il va basculer d'un verre d'eau à une vraie mare. Et des fois, je me dis, ah mais mince, où est-ce qu'il est mon poisson? Et je l'ai oublié et je me retrouve à chercher mon poisson et être sûr qu'il est encore en vie. Et il était encore en vie à la fin du rêve.

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1: J'ai fait un rêve dans lequel je me souviens qu'il y a des oiseaux. D'un seul coup, il y a, je sais pas, une dizaine d'oiseaux qui débarquent autour de moi. Il y en a un qui se pose vers moi. Je crois même qu'il se pose sur mon bras. Je regarde, je me dis que c'est qu'il doit pas aller bien, il doit chercher de l'aide. Donc je regarde un petit peu. Je me souviens que j'ai quelqu'un à côté de moi à qui je montre. Je dis, bah regarde, il va pas bien là, l'oiseau. Et je sais pas à quel moment du rêve ça bascule. Et ça devient un poisson. Un super joli poisson, noir et blanc, super beau. Et à partir de là, je dois maintenir ce poisson en vie. Et du coup, il va basculer d'un verre d'eau à une vraie mare. Et des fois, je me dis, ah, mais mince, où est-ce qu'il est, mon poisson? Et je l'ai oublié. Et je me retrouve à chercher mon poisson et être sûr qu'il est encore en vie. Et il était encore en vie à la fin du rêve.

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j'ai fait un rêve dans lequel je me souviens qu'il y a des oiseaux. D'un seul coup, il y a, je sais pas, une dizaine d'oiseaux qui débarquent autour de moi. Il y en a un qui se pose vers moi. Je crois même qu'il se pose sur mon bras. Je regarde, je me dis que c'est qu'il doit pas aller bien, il doit chercher de l'aide. Donc je regarde un petit peu. Je me souviens que j'ai quelqu'un à côté de moi à qui je montre. Je dis, bah regarde, il va pas bien là, l'oiseau. Et je sais pas à quel moment du rêve ça bascule. Et ça devient un poisson. Un super joli poisson, noir et blanc, super beau. Et à partir de là, je dois maintenir ce poisson en vie. Et du coup, il va basculer d'un verre d'eau à une vraie mare. Et des fois, je me dis, ah, mais mince, où est-ce qu'il est, mon poisson? Et je l'ai oublié et je me retrouve à chercher mon poisson et être sûr qu'il est encore en vie. Et il était encore en vie à la fin du rêve. 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

j'ai fait un rêve dans lequel je me souviens qu'il y a des oiseaux. D'un seul coup, il y a, je sais pas, une dizaine d'oiseaux qui débarquent autour de moi. Il y en a un qui se pose vers moi. Je crois même qu'il se pose sur mon bras. Je regarde, je me dis que c'est qu'il doit pas aller bien, il doit chercher de l'aide. Donc je regarde un petit peu. Je me souviens que j'ai quelqu'un à côté de moi à qui je montre. Je dis bah regarde, il va pas bien là l'oiseau. Et je sais pas à quel moment du rêve ça bascule. Et ça devient un poisson. Un super joli poisson, noir et blanc, super beau. Et à partir de là, je dois maintenir ce poisson en vie. Et du coup, il va basculer d'un verre d'eau à une vraie mare. Et des fois, je me dis, ah mais mince, où est-ce qu'il est mon poisson? Et je l'ai oublié et je me retrouve à chercher mon poisson et être sûr qu'il est encore en vie. Et il était encore en vie à la fin du rêve.

J'ai fait un rêve dans lequel je me souviens qu'il y a des oiseaux. D'un seul coup, il y a, je sais pas, une dizaine d'oiseaux qui débarquent autour de moi. Il y en a un qui se pose vers moi. Je crois même qu'il se pose sur mon bras. Je regarde, je me dis que c'est qu'il doit pas aller bien, il doit chercher de l'aide. Donc je regarde un petit peu. Je me souviens que j'ai quelqu'un à côté de moi à qui je montre. Je dis, bah regarde, il va pas bien là, l'oiseau. Et je sais pas à quel moment du rêve ça bascule. Et ça devient un poisson. Un super joli poisson, noir et blanc, super beau. Et à partir de là, je dois maintenir ce poisson en vie. Et du coup, il va basculer d'un verre d'eau à une vraie mare. Et des fois, je me dis, ah mais mince, où est-ce qu'il est, mon poisson? Et je l'ai oublié et je me retrouve à chercher mon poisson et être sûr qu'il est encore en vie. Et il était encore en vie à la fin du rêve.

j'ai fait un rêve dans lequel je me souviens qu'il y a des oiseaux. D'un seul coup, il y a, je sais pas, une dizaine d'oiseaux qui débarquent autour de moi. Il y en a un qui se pose vers moi. Je crois même qu'il se pose sur mon bras. Je regarde, je me dis que c'est qu'il doit pas aller bien, il doit chercher de l'aide. Donc je regarde un petit peu. Je me souviens que j'ai quelqu'un à côté de moi à qui je montre. Je dis bah regarde, il va pas bien là l'oiseau. Et je sais pas à quel moment du rêve ça bascule. Et ça devient un poisson. Un super joli poisson, noir et blanc, super beau. Et à partir de là, je dois maintenir ce poisson en vie. Et du coup, il va basculer d'un verre d'eau à une vraie mare. Et des fois, je me dis, ah mais mince, où est-ce qu'il est mon poisson? Et je l'ai oublié et je me retrouve à chercher mon poisson et être sûr qu'il est encore en vie. Et il était encore en vie à la fin du rêve.

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J'ai fait un rêve dans lequel je me souviens qu'il y a des oiseaux. D'un seul coup, il y a, je sais pas, une dizaine d'oiseaux qui débarquent autour de moi. Il y en a un qui se pose vers moi. Je crois même qu'il se pose sur mon bras. Je regarde, je me dis que c'est qu'il doit pas aller bien, il doit chercher de l'aide. Donc je regarde un petit peu. Je me souviens que j'ai quelqu'un à côté de moi à qui je montre. Je dis, bah regarde, il va pas bien là, l'oiseau. Et je sais pas à quel moment du rêve ça bascule. Et ça devient un poisson. Un super joli poisson, noir et blanc, super beau. Et à partir de là, je dois maintenir ce poisson en vie. Et du coup, il va basculer d'un verre d'eau à une vraie mare. Et des fois, je me dis, ah mais mince, où est-ce qu'il est, mon poisson? Et je l'ai oublié et je me retrouve à chercher mon poisson et être sûr qu'il est encore en vie. Et il était encore en vie à la fin du rêve.

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j'ai fait un rêve dans lequel je me souviens qu'il y a des oiseaux. D'un seul coup, il y a, je sais pas, une dizaine d'oiseaux qui débarquent autour de moi. Il y en a un qui se pose vers moi. Je crois même qu'il se pose sur mon bras. Je regarde, je me dis que c'est qu'il doit pas aller bien, il doit chercher de l'aide. Donc je regarde un petit peu. Je me souviens que j'ai quelqu'un à côté de moi à qui je montre. Je dis bah regarde, il va pas bien là l'oiseau. Et je sais pas à quel moment du rêve ça bascule. Et ça devient un poisson. Un super joli poisson, noir et blanc, super beau. Et à partir de là, je dois maintenir ce poisson en vie. Et du coup, il va basculer d'un verre d'eau à une vraie mare. Et des fois, je me dis, ah, mais mince, où est-ce qu'il est, mon poisson? Et je l'ai oublié et je me retrouve à chercher mon poisson et être sûr qu'il est encore en vie. Et il était encore en vie à la fin du rêve.

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j'ai fait un rêve dans lequel je me souviens qu'il y a des oiseaux. D'un seul coup, il y a, je sais pas, une dizaine d'oiseaux qui débarquent autour de moi. Il y en a un qui se pose vers moi. Je crois même qu'il se pose sur mon bras. Je regarde, je me dis que c'est qu'il doit pas aller bien, il doit chercher de l'aide. Donc je regarde un petit peu. Je me souviens que j'ai quelqu'un à côté de moi à qui je montre. Je dis, regarde, il va pas bien là, l'oiseau. Et je sais pas à quel moment du rêve ça bascule. Et ça devient un poisson. Un super joli poisson, noir et blanc, super beau. Et à partir de là, je dois maintenir ce poisson en vie. Et du coup, il va basculer d'un verre d'eau à une vraie mare. Et des fois, je me dis, ah mais mince, où est-ce qu'il est, mon poisson? Et je l'ai oublié et je me retrouve à chercher mon poisson et être sûr qu'il est encore en vie. Et il était encore en vie à la fin du rêve.

J'ai fait un rêve dans lequel je me souviens qu'il y a des oiseaux. D'un seul coup, il y a, je sais pas, une dizaine d'oiseaux qui débarquent autour de moi. Il y en a un qui se pose vers moi. Je crois même qu'il se pose sur mon bras. Je regarde, je me dis que c'est qu'il doit pas aller bien, il doit chercher de l'aide. Donc je regarde un petit peu. Je me souviens que j'ai quelqu'un à côté de moi à qui je montre. Je dis bah regarde, il va pas bien là l'oiseau. Et je sais pas à quel moment du rêve ça bascule. Et ça devient un poisson. Un super joli poisson, noir et blanc, super beau. Et à partir de là, je dois maintenir ce poisson en vie. Et du coup, il va basculer d'un verre d'eau à une vraie mare. Et des fois, je me dis, ah, mais mince, où est-ce qu'il est, mon poisson? Et je l'ai oublié. Et je me retrouve à chercher mon poisson et être sûr qu'il est encore en vie. Et il était encore en vie à la fin du rêve.

Le lendemain matin... 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

j'ai fait un rêve dans lequel je me souviens qu'il y a des oiseaux. D'un seul coup, il y a, je sais pas, une dizaine d'oiseaux qui débarquent autour de moi. Il y en a un qui se pose vers moi. Je crois même qu'il se pose sur mon bras. Je regarde, je me dis que c'est qu'il doit pas aller bien, il doit chercher de l'aide. Donc je regarde un petit peu. Je me souviens que j'ai quelqu'un à côté de moi à qui je montre. Je dis, bah regarde, il va pas bien là, l'oiseau. Et je sais pas à quel moment du rêve ça bascule. Et ça devient un poisson. Un super joli poisson, noir et blanc, super beau. Et à partir de là, je dois maintenir ce poisson en vie. Et du coup, il va basculer d'un verre d'eau à une vraie mare. Et des fois, je me dis, ah mais mince, où est-ce qu'il est, mon poisson? Et je l'ai oublié et je me retrouve à chercher mon poisson et être sûr qu'il est encore en vie. Et il était encore en vie à la fin du rêve.

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0: Bon, ce serait une super expérience, ça arrivera peut-être, mais je suis pas sûr. J'étais super content d'avoir son frère, d'avoir des gens, des proches de lui qui me fassent un retour. Mais lui, je suis pas sûr. Enfin, en tout cas, je vais prendre 2-3 Xanax avant le concert ce jour-là. Quoi.
1: Si t'es au courant.
0: Si je suis au courant, voilà.
2: Ouais, la date surprise avec la vie d'artiste qui mène, c'est pas impossible que ce soit un peu plus impromptu comme
0: tout à fait,
2: comme événement,
0: débarque,
2: mais
0: comme ça,
2: ouais. Mais ok, et du coup sur ça, c'est votre tout dernier projet. Est-ce que vous continuez quand même à côté de présenter les chansons que vous composiez?
0: Alors on peut pas mener de front les deux.
2: Ouais,
0: notre spectacle de nos chansons, c'est on est en duo. Donc mm-hmm. Rémi, qui est mon cousin, on bosse ensemble depuis. Là, on a embauché Ben, notre guitariste, pour ce spectacle Renault. Et en fait, comme je te disais, c'est très minutieux. Ça demande on travaille beaucoup, même encore maintenant, on répète régulièrement pour. Et si on devait mener les deux de front, le duo qu'on avait là scéniquement, c'était une tannée, mais tout était millimétré. Donc les deux de front, on ne peut pas. Et donc en fait l'idée c'était que pendant qu'on fait ce spectacle Renault, moi j'écris des chansons, hop on a ça nous
2: petite
0: fait
2: pause,
0: le temps de faire un nouveau disque et tout, et après on peut repartir sur une création. Sauf que c'est pareil pour écrire des chansons, je suis un laborieux, mais alors j'adore ça, mais
2: ça prend le temps que ça prend, hein,
0: il faut un an pour écrire une chanson, quoi. C'est un truc de, donc là je vais essayer de me détendre un peu et de me dire allez laisse sortir plus simplement, mais donc si tu veux pour te répondre, je suis censé être en train d'écrire des chansons, j'en ai écrit une.
2: Ok.
0: Depuis 2 ans. Voilà.
2: On a attendu le résultat quand ça arrivera. Voilà. C'est pas pressé du tout, mais voilà, si ça doit arriver, on serait ravis.
0: Moi, je l'espère, j'en rêve, parce que j'ai pas non plus envie de devenir, de faire le service après-vente de Renault jusqu'à la fin de mes jours. Donc,
2: voilà, le temps que vous continuez à kiffer sur scène ce que vous délivrez, et puis de voir le public prendre aussi. Pour...
0: Absolument.
2: Parce que du coup, cette représentation-là, vous la faites depuis 1 an sur scène? Un peu plus.
0: 2 ans.
2: 2 ans.
0: Ça fait 2 ans qu'on en a 100 dates dans les pattes là.
2: Ok.
0: Et l'idée c'est d'en faire autant. Genre 2026, 27, début 28, et après d'être prêt pour faire autre chose, pour monter autre chose.
2: Ok, impeccable. Et donc sur le territoire grenoblois, est-ce que vous ressentez qu'il y a beaucoup de gens qui sont réceptifs à ce spectacle-là et en général à ce type d'ambiance?
0: Alors ce spectacle-là, on l'a joué une fois à Grenoble, pourtant mm-hmm. c'est un peu le... parce que c'est un peu nos terres natales. Je pense que Grenoble, c'est l'endroit où le nom Léonide a le plus circulé mm-hmm. en France. C'est normal, c'est chez nous... Mais le spectacle Renault, on l'a fait qu'une fois à la Salle Noire, en tout début, juste après la création. Et c'était un vrai bonheur, parce que du coup, on avait une salle bondée de gens qui étaient, je pense, contents de nous retrouver. Enfin, c'est un peu le public habituel de Grenoble, quoi.
2: Et de vous retrouver pour quelque chose d'encore nouveau, en plus, des exclusivités, quoi.
0: Improbable sur le papier, et je crois qu'on s'est retrouvés, parce qu'on tient vraiment aussi à essayer de garder ça, à garder notre personnalité. Malgré le poids et la puissance du répertoire qu'on emprunte, essayer de pas se perdre là-dedans. Tu vois, jamais tu nous verras sortir un tatatin ou mettre un bandana. Tous les clichés qui correspondent à la vedette Renault, on les a complètement balayés. Et en fait, la personnalité, le spectacle, c'est nous qui. C'est pour ça que ça s'appelle d'ailleurs Ma vie, son œuvre. Ça veut dire ce que ça veut dire. C'est-à-dire que c'est basé sur son œuvre. Mais on vient pas pour singer Renault, pour faire des faux Renault, surtout pas. Donc on tient vraiment à imposer notre personnalité. Nous, on est ça. Et du coup, le public grenoblois qui nous connaissait a retrouvé un peu ce qu'on était et tout ça malgré le répertoire.
2: Mais sous un autre prisme, quoi.
0: Sous un autre prisme, ouais. Et c'est super intéressant. Et j'oublie plus mes propres paroles que les paroles de Renaud.
2: Oui.
0: Tu crois à ça?
2: Un peu plus gravé dans la...
0: Ouais. Je les ai dans la tronche depuis l'âge de 10 ans. Et moi, je suis très vite, j'ai un cerveau lent, donc des fois, puis je suis un traqueux et tout, donc j'oublie très souvent mon texte. Bon, après, j'essaie de faire un peu le bouffon pour rattraper le truc. Et avec Renaud, ça ne m'arrive jamais. J'oublie jamais un mot. C'est incroyable quand même.
2: Bah oui, surtout, on peut revenir peut-être sur cet aspect-là. Les paroles de Renault, elles étaient avant-gardistes et elles sont toujours, sur certains sujets, très d'actualité. Est-ce que...
0: Très impressionnant.
2: Est-ce que, justement, ça, vous retrouvez à chaque fois le fait de remettre des textes qui ont été écrits il y a 30 ans, 40 ans, et de même plus que ça, et de voir qu'ils sont toujours aussi d'actualité maintenant avec un public.
0: Ça fait vraiment partie des choses qui me fascinent chez Renaud. C'est à quel point ces chansons, il y a une chanson qui s'appelle Les Charognards, je sais pas si tu vois, mais bon, c'est sur un petit voyou qui se fait flinguer en pleine rue. Avec toutes les polémiques en ce moment sur Naël, sur les violences policières et la police tue d'un côté, c'est un scandale de dire ça, mais n'empêche que c'est quand qu'on regarde les problèmes de fonctionnement entre ce qu'ils appellent la racaille et la police et qui se comportent bien souvent de la même façon, sauf qu'il y en a... bref, je digresse, mais cette chanson, Les Charognards, elle aurait été écrite hier,
2: ça aurait été la même chose.
0: Ça mord les enfants quand tu vois ce qui se passe à Gaza et bon un peu partout dans le monde. Moi je suis particulièrement sensible à cette cause là et t'écoutes Mord les enfants, tu fais ok, il l'a écrite avant-hier quoi. Et donc oui, c'est une des choses assez fascinantes, et le tout avec énormément d'humilité. C'est-à-dire que Renaud ne fait jamais la leçon. Il dit jamais, il faut penser ci, il faut penser ça, oui c'est ça la vérité. Renaud, il te raconte une histoire, mais dans sa petite histoire toute simple, Il dit tout d'un constat politique, social, et ce génie-là, il est une rareté incroyable, quoi. Et je pense que lui-même n'en a pas conscience de son génie, d'ailleurs.
2: Peut-être un peu moins maintenant, on ne sait pas trop, mais en tout cas, c'est sûr que Renaud, ça a changé un petit peu, mais peut-être... en tout cas, c'est bien d'avoir encore une version très actuelle de ce qu'il faisait à travers ce que vous faites.
0: Carrément. Et c'est vraiment l'idée, quand tu vois des ados ou des jeunes adultes qui découvrent ces paroles-là, des fois avec les yeux écarquillés, parce que il y a une violence, c'est cru, les textes de Renaud sont c'est des choses qui se font plus aujourd'hui.
2: Même à l'époque, c'était quelque chose
0: déjà,
2: il avait déjà un peu.
0: Mais aujourd'hui, je pense qu'un Renaud, il passe pas ni sur France Inter, ni. De voir des jeunes gens avec les yeux écarquillés devant certains mots, certaines puissances de certains engagements, c'est jouissif de voir ça, quoi.
2: Eh ben, on vous souhaite que ça connecte avec le public du Vulnéraire sur ces thématiques-là. Voilà, on rappelle que vous jouez à 19h30, donc dans un peu plus d'une heure maintenant.
0: Ok.
2: Et on est très content de t'avoir reçu au micro de Radio Grésivaudan.
0: Merci infiniment, ça fait très plaisir d'être sur cette radio qui, moi, en tant qu'ancien grenoblois et qui a fait toute mon début d'histoire musicale ici, c'est quelque chose qui compte quand on dit Radio Grésivaudan, c'est un peu des repères. Donc bravo, ça fait très plaisir de vous voir, la nouvelle génération, prendre la suite.
2: Eh ben merci, et on espère aussi que les habitués de Léonide potentiellement qui nous écoutent, parce que sur le Grésivaudan je suspecte qu'il doit y en avoir quelques-uns, puissent venir.
0: Soyez prudents sur les routes quand même si vous venez au dernier moment, parce que c'est quand même un peu capillaire.
2: Voilà, faut monter, attention dans les virages, mais c'est possible. Et puis peut-être qu'on peut te demander aussi les futures dates qui sont, alors locales ou pas locales, sur lesquelles on pourra vous retrouver avec ce spectacle.
0: Alors le truc que j'annonce un peu partout, parce que c'est un rayonnement national, c'est le Festival d'Avignon. On est en juillet, on est 3 semaines au Festival d'Avignon, tous les jours, concert tous les jours au Théâtre de l'Arrache-Cœur. Donc si c'est sur la route de vos vacances, ou ce qui est bien à Avignon, c'est que c'est un festival de théâtre énorme, donc t'as des milliers de choses à voir. Et puis c'est sur la route du Sud, en plein mois de juillet, donc il y a plein de gens qui passent par là-bas. Donc n'hésitez pas à faire une petite halte à Avignon. Et sinon, après on tourne beaucoup en septembre, surtout septembre, octobre, novembre, on reprend grosse tournée. Et j'ai pas de date dans la région en tête, mais leonide.fr, tout écrit, c'est mis à jour, c'est droit.
2: Et si jamais... n'hésite pas à t'orienter vers Radio Grésivaudan pour relayer les dates
0: ça
2: futures.
0: Ça ne tombe pas dans l'oreille d'un sourd.
2: Voilà.
0: Je suis un peu de plus en plus dur de la feuille, mais.
2: Eh ben, merci beaucoup, Fabien, d'avoir passé
0: merci
2: ce moment avec nous.
0: À vous trois.
2: Et puis nous, on va enchaîner sur la suite de notre programmation. Tout de suite, je vous mets un morceau du duo Chaga. De l'artiste Chaga qui est passé hier samedi, qui avait envoyé vraiment quelque chose de très très puissant.
0: Okay.

0: Et vous êtes toujours sur Radio Grésivaudan ou Radio Toutoui. Alors nous sommes en délocalisé au festival Vulnéraire.
1: Voilà, encore jusqu'à 19h, petite voilà. Demi-heure de restante d'émission.
0: Et on va accueillir tout de suite Nina Battisti qui va donc jouer ce soir. Elle est autrice, compositrice, interprète, originaire de Bastia. Et dans sa musique, elle raconte les remous de l'amour, tout en remettant au goût du jour la grande variété d'antan, donc inspirée par Barbara ou encore Véronique Sanson.
1: Ça va, c'est des noms qui te parlent, justement, on n'a pas fait de faute.
2: C'est tout juste, magnifique.
1: Impeccable.
0: Ouais. À 17 ans, du coup, tu quittes la Corse pour Paris, où tu intègres une école de musique.
2: Ouais.
0: Et où tu te lis donc à la nouvelle génération de la scène pop actuelle. Est-ce que tu peux nous parler un petit peu de ton projet, comment il a commencé ce projet?
2: Comment il a commencé? Ça a été beaucoup de chemin, parce que moi j'ai commencé le piano, de base je suis pianiste, conservatoire quoi, classique. J'ai commencé à 6 ans, et en fait j'ai fait des chansons à l'âge de 8 ans, et après j'ai fait une bonne crise d'ado qui m'a fait stopper carrément la musique pendant 3-4 ans. Et après quand j'ai retrouvé ces chansons de quand j'étais petite, je me suis dit ah, c'est intéressant, je crois que j'aime bien faire ça. Puis j'ai recommencé à en faire vers 16 ans. À 17 ans, je suis partie parce qu'encore, j'avais pas beaucoup de vision de ce que je pouvais. Voilà. Et donc, je suis arrivée, c'était en 2019. Et en fait, j'ai fait cette école. Et après, ça s'est petit à petit professionnalisé autour de moi. Les gens ont commencé à faire leur chemin. D'autres qui se professionnalisent en tant qu'instrumentistes. D'autres comme moi, en tant qu'artiste. D'autres dans quelque chose de complètement différent, et j'ai compris en fait que je voulais lancer mon projet, donc c'était en 2022, et j'ai découvert un peu ce milieu en distribuant toute seule mes chansons sur TuneCore, j'utilisais à l'époque. Okay. et j'ai compris qu'il y avait, au-delà de faire de la chanson, que c'était tout un, il y avait des métiers quoi, il y a un manager, attaché de presse, tous les labels, tout ça, donc je comprenais petit à petit que c'était pas si simple que ça, hein, donc pas que voilà, je me disais que c'était facile, mais je me suis petit à petit entourée de gens. Ça s'est fait surtout à partir de mon morceau La Télévision, qui a un peu plus marché que les autres, en tout cas sur les réseaux. Donc après je me suis entourée d'une équipe de management, et après ça s'est fait petit à petit. J'ai sorti mon premier EP, mon deuxième, et j'en suis là actuellement.
1: Et donc ça a commencé d'abord en diffusion vraiment sur Spotify ou sur tes réseaux,
2: sur
1: là où tu...
2: Sur toutes les plateformes, ouais.
1: Et ensuite, t'es passé sur le côté scène, du coup?
2: Oui, c'est ça.
1: Ça s'est fait quand, cette transition-là?
2: Bah, en fait, ça s'est fait petit à petit. En fait, grâce à mon école, on faisait une fois tous les 3 ou 4 mois, on jouait une chanson ou deux au Point Éphémère à Paris. Et on était en classe, donc en fait, on était tous les instrumentistes de chacun, etc. Et on tournait, on faisait nos chansons. Donc là, j'ai déjà pris petit à petit la température de la scène. Et après, j'ai commencé à faire beaucoup de piano-voix, moi, de base, dans des petits bars, tout ça. Et parce que moi, les piano-voix, c'est vraiment très important pour moi. C'est comme ça que je compose toutes mes chansons. Et après, j'ai commencé à monter mon band avec mon batteur, ma claviériste et mon bassiste.
1: Ils sont tous là ce soir pour t'accompagner.
2: Okay. Je suis trop contente. Et on a fait 2-3 baudets complets à Paris. Et puis là, j'ai fait la maroquinerie en mars dernier, où c'était une super date aussi, complète. Donc, un pur plaisir. Et j'ai réussi à lâcher mon piano, ce qui a été une vraie épreuve pour moi. Et c'est comme ça que tout s'est... Ça s'est fait vraiment naturellement, en fait. J'ai commencé petit à petit. Moi, c'est un peu comme ça que je fonctionne. Je ne suis pas allée direct dans le dur. Moi, j'ai besoin de m'adapter, de m'acclimater petit à petit, quoi.
0: Ok.
2: Voilà.
0: Comme je le disais, du coup, au début, tu es très inspirée donc, par Barbara ou Véronique Sanson, et puis ces musiques de cette époque-là, chansons françaises, etc. Et qu'est-ce qui te plaît, dans ces musiques? Qu'est-ce que tu as envie de récupérer retrouver. Dans tes chansons
2: Déjà, en fait, la base du truc, ça va être vraiment... Il y a beaucoup Michel Berger aussi, que j'aime beaucoup, mais il y a un lien avec Véronique, hein, du coup.
0: Ouais.
2: Mais c'est vraiment l'aspect composition et chanson française, donc que ce soit au niveau des paroles, où je m'y retrouve énormément, hein, que ce soit Barbara ou le reste. En fait, moi, dès que le texte me touche, et la musicalité aussi, tout s'accorde et tout est assez lié. Donc je vais vraiment me concentrer sur ce qui va m'attraper vraiment les tripes, et j'ai... Non pas que j'ai envie de reproduire ce que j'entends, et j'ai pas envie de faire du copier-coller de ce dont je m'inspire, mais parce que jamais je vais faire une chanson et je vais me dire ah, je vais écouter une chanson et je veux faire pareil, entre guillemets. Ça n'arrive
1: oui,
2: pas.
1: Oui, il y a beaucoup d'artistes qui nous disent ça, que les étiquettes, c'est vite un truc qui les bloque plus qu'autre chose.
2: Ah ouais, non, moi, je sais pas faire ça. C'est vrai que, après, moi, j'ai que la chanson en tête, donc du coup, ça m'inspire pas du tout pour le reste. Mais du coup, c'est vraiment l'aspect composition, les accords, les top lines, tout ça, ça va vraiment me. C'est un peu un ensemble de la chanson. Je vais pas me concentrer plus sur les paroles ou plus sur l'aspect instrumental. Ça va être vraiment un ensemble et comment la chanson est structurée, en fait. Voilà.
0: Ok. Donc, du coup, tu as sorti là très récemment un EP en mars qui s'appelle du coup Foutu Bagage, c'est ça?
2: C'est ça.
0: Et du coup, quel est le message un petit peu que tu veux faire passer avec cet EP? Qui a un message,
1: alors, l'ambiance générale?
2: Je pense que, comme dans toutes mes chansons, ça va être vraiment le. Je sais pas si je veux faire passer quelque chose, mais je veux en tout cas transmettre ce que je ressens.
0: Okay.
2: Et espérer que les gens s'y retrouvent et. Comprennent le message que je veux faire passer.
1: Et tu vois cette connexion un petit peu avec,
2: ouais.
1: Avec le public,
2: ouais,
1: tu,
2: ouais, vraiment,
1: tu vois
2: c'est,
1: que ça
2: je
1: prend.
2: Le vois surtout en live du coup, mais aussi beaucoup dans mes retours de sortie. Mais je me sens moins seule en fait grâce à ça. Voilà.
1: Oui, c'est une façon de partager certains sentiments
2: oui.
1: qui des fois sont très durs à extérioriser.
2: Exactement. Beaucoup de mal à parler, donc chanson c'est mieux.
1: Et donc tu joues ce soir à 20h, c'est
2: 21h45.
1: Ça 21h45,
2: c'est
1: ok,
2: ça.
1: Un peu plus tard
2: ou 30.
1: Que ça.
2: Bon bref, comme ça.
1: Ok. Et du coup, cette formule-là avec batteur, etc. Ça fait combien de temps que vous l'avez?
2: Ça fait un an.
1: Un an.
2: Voilà.
1: Ok.
0: Et est-ce que tu as des dates à nous partager, des prochaines dates où on peut te retrouver?
2: Pas encore.
0: Pas encore.
2: Pas encore. Pour l'instant, c'est en cours de préparation de où est-ce que je peux aller, comment. Mais c'est en cours. Faut me suivre sur les réseaux pour voir tout ça.
1: Déjà, on trouve que ça très intéressant voilà, qu'une artiste qui a commencé sur Paris vienne dans un petit festival local comme
2: oui,
1: ça.
2: Mais oui.
1: C'est une opportunité. On va dire que c'est quelque chose qui se voit pas si souvent que ça.
2: Ah, j'adore. Hein. Je suis trop contente. Je suis trop contente d'être là. Moi, je connais Adèle et Robin, qui ont créé,
1: qui sont dans l'association Le Vaisseau.
2: Voilà.
1: Robin.
2: Mais je les connais. Ils sont adorables. J'adore leur projet. Et du coup, ils m'ont dit t'es chaud. J'ai fait oui. Voilà, ça s'est fait rapidement. Pas eu d'hésitation, quoi.
1: Et ben, impeccable. Et on te remercie, pareil, d'avoir, même pour l'interview, d'avoir eu cette même énergie de juste venir parler à notre micro pour parler.
2: Avec plaisir,
1: de
2: avec
1: la
2: grand
1: date.
2: Plaisir. Merci à vous pour l'invitation.
1: Et on te remercie. On vous souhaite vraiment tout ce qu'il faut pour que
2: merci
1: ça
2: beaucoup.
1: Roule à 21h45. Et voilà.
2: Parfait,
1: tout de suite, on peut terminer cette interview avec ton titre La Télévision, du coup, que tu me disais que t'avais pas mal lancé.
2: Oui, effectivement. Merci beaucoup.
1: Merci à toi.

0: Et on est toujours au Vulnérable Festival pour les 10 dernières minutes de cette émission spéciale qui a commencé à 17h sur Radio Grésivaudan 87.8 89 FM, mais aussi sur Radio Toutoui à Chambéry en DAB+. Pour conclure cette émission, nous allons accueillir Robin et Arthur, qui sont donc les deux organisateurs du festival, qui sont à l'origine de l'idée de faire un festival sur le plateau des Petites Roches à Saint-Bernard-du-Touvet, ce qui est quand même une idée où il fallait l'avoir globalement. Bonjour Arthur, bonjour Romain.
1: Salut.
2: Hello. Ça va ?
0: Bah ça va très très bien. Et vous, comment vous êtes dans le mood du moment ? Enfin voilà, la soirée se termine, le festival se termine à 1h du matin aujourd'hui, demain en fait, même techniquement. Comment vous vous sentez là ? Vous êtes dans l'euphorie du moment ?
1: Eh ben, on n'a pas beaucoup dormi les 5 derniers jours, mais on est très heureux. Il y a du monde, les gens sont contents, il fait beau. On pouvait difficilement espérer mieux pour cette deuxième édition du festival.
2: J'ajouterais moins fatigué que prévu.
0: Ouais.
2: On est organisé cette année et je suis content de ce qu'on a réussi à faire à ce niveau-là.
0: Par rapport à l'année dernière, vous vous sentez plus relaxé, moins relaxé ?
2: On a pris ce qu'il fallait de la première expérience, qui était superbe, mais folklorique sur plein de points. Et on s'en sort beaucoup mieux cette année sur plein de points, notamment d'organisation. Donc on est très content de ça.
1: Yes.
0: Et là, pour l'instant, bon, on vient d'entrer dans la partie payante, on va dire, de la deuxième. Parce que juste avant, on était sur une phase gratuite de la soirée avec Brice Capel, c'est ça ?
2: Exactement.
0: Et la restitution aussi des ateliers qui ont été faits avec l'école de Saint-Pancras et de Saint-Hilaire, ouais, avec Paul Isaac, qu'on
1: tout
0: a reçu tout à l'heure en interview. Donc là, on passe sur la grosse partie de la soirée. On a déjà Milena qui a commencé son set depuis un bon petit moment, ouais, maintenant. Qu'est-ce qui, sur le reste de la soirée, est-ce que vous pouvez nous rappeler dans l'ordre peut-être les passages, ouais, si vous les avez en tête ?
1: Ensuite, on aura après Milena Léonide, qui est un artiste du coin de Grenoble.
0: Qu'on a reçu en interview tout à l'heure.
1: De Sinsemilia, qui a monté un projet là, en hommage à Renaud. Donc qui va nous jouer ce spectacle-là avec ses deux compères musiciens. Après, on aura Nina Battisti, qui est une jeune artiste de la pop française montante des années à venir. On aura ensuite Fave,
2: tout à fait, voilà,
1: qui est de Grenoble aussi et qui fait de la pop indie, qui chante en anglais, qui est hyper stylé. Moi, j'aime beaucoup ce qu'il fait.
2: Et on conclut avec Paul Isaac, qui du coup que vous avez reçu déjà, et qui
0: on a tous reçu là, tout
2: bah oui,
0: la soirée de ce soir,
2: prog,
0: à part Brice Capel, on a
2: bah
0: tout.
2: Ouais. Et qui pareil, un gars du coin, qui était venu jouer l'année dernière au Vulnéraire et qu'on a bien kiffé, on a bien sympathisé avec lui. Et du coup, cette année, il était volontaire pour s'impliquer plus, pour faire les ateliers d'action culturelle avec les écoles. Donc voilà, lui, il fait de la mélodique techno et il a réussi à faire une super proposition aux écoles. Donc c'est très chouette. On est trop content pour lui et on est trop content pour le résultat. Donc c'est trop trop cool.
0: Et en parlant de résultats, en général, au niveau public, etc., vous êtes où, comment par rapport aux jauges que vous avez estimées ?
1: Écoute, on est
0: en tout cas au jugé, hein, on n'a pas besoin d'avoir
1: un dedans. J'ai passé mon après-midi à faire les comptes de la première journée. On a reçu ce qu'on avait prévu en termes de jauge, donc c'est super. Et ce soir, on verra bien, l'avenir nous le dira.
2: Mais disons que l'exercice de cette année est plutôt réussi parce qu'on refait la même chose que l'année dernière, tout en étant plus sérieux et plus certain de nos appuis. Donc c'est chouette.
0: Donc vraiment un perfectionnement de la formule, on va dire, cette année.
2: Oui, on peut le dire.
0: Volonté de perfectionnement, en tout cas.
1: Complètement, c'est-à-dire que l'année dernière, c'était la première édition et c'était un crash test pour tout le monde. C'est-à-dire qu'on se lançait dans cette aventure sans trop savoir où on allait. Et donc voilà, on a essayé, on a à peu près réussi. Et là, cette année, on savait quelles erreurs ne pas refaire, on savait quoi refaire. Et pour l'instant, et je touche du bois que ça continue. On a réussi, on a tellement pas eu de problème hier qu'on a fini en avance. C'est dire si on a une belle équipe qui est vraiment au top.
2: On va essayer de prendre plus le temps ce soir, je pense.
1: Oui.
2: Mais moi, je me risquerais à dire, et je sais pas si Robin me suivra, que cette idée-là de pérennisation du projet, bah, elle continue dans nos têtes et qu'on fera un jamais 203, on l'espère, et que dans cette volonté de s'organiser plus, de se perfectionner plus et de s'entourer aussi des gens du plateau, parce qu'en fait, voilà, nous, on est bien joyeux à venir vous parler, mais sans eux, bah, on n'aurait pas fait grand-chose. Donc, voilà, on espère vraiment pouvoir continuer sur cette lancée.
1: Oui, en tout cas, jamais 203, on a déjà les dates de l'année prochaine, on peut les donner en exclusivité à Radio Grésivaudan.
2: Waouh. Wow. Bah oui, parce que c'est vrai que
1: le 28 et le 29 mai vendredi samedi 2027.
0: Vendredi samedi cette fois-là.
1: OK. Vulnéraire édition 3. Et j'ai envie de caler quand même un big up tout particulier à la soixantaine de bénévoles qui œuvrent avec nous, parce que c'est très bien d'avoir des idées, mais encore faut-il les mettre en place et avoir des gens qui sont déterminés à nous aider à les mettre en place. Donc voilà, un grand merci et à toutes les équipes.
2: Bien d'accord. J'ai pas grand-chose à dire de plus à ce sujet, parce que à part des merci et des autres merci.
0: Il reste quelques jours de désinstall aussi.
1: Je pense que
0: demain c'est bouclé.
1: Le démontage, okay. Ça va plus vite que le montage.
0: Ça va plus vite.
2: Parce heureusement,
1: on est fatigué, on a envie que ça se termine vite le démontage.
0: Ok.
2: Donc, et puis nos techniciens ont dit on attaque ce soir, donc on attaque ce soir.
1: Ouais.
0: Ah oui. Ok. Voilà. Vraiment sur un timing. Tout calé.
2: Il faut.
0: Et peut-être pour vous parler de la troisième édition. Est-ce que vous avez une ambition particulière pour la troisième édition
1: Ouais.
2: Peut-être.
1: Il y en a plusieurs.
2: Il y a des idées.
1: Déjà, pour le moment, si tu fais le cumul des deux premières éditions du Vulnéraire, sauf miracle ce soir, ça restera un projet qui est déficitaire financièrement. Mmh. Donc on va essayer de faire en sorte que la troisième édition lisse et qu'on soit à zéro à l'issue des trois. Et puis l'idée, voilà, c'est de faire venir des groupes qui sont stylés, c'est que les gens soient contents et d'avoir peut-être des objectifs sur l'éthique de travail, tu vois, sur la parité dans la programmation, sur la diversité des représentations. On va bosser là-dessus.
2: On a des envies aussi de peut-être proposer un petit merch du festival. On essaie de vouloir faire ça pareil avec un petit peu les valeurs qu'on essaie de promouvoir. Donc des valeurs plutôt d'essayer de travailler avec des gens qu'on connaît, avec des gens du local, et de travailler avec des gens qui ont aussi à cœur l'écologie, la parité, le respect de tout à chacun. On a aussi, et j'en ai parlé avec quelques bénévoles, peut-être l'envie de réfléchir aussi à encadrer ça au niveau de la prévention, de ce genre de choses. Mmh. On a déjà des choses qui sont mises en place avec une petite charte pour les bénévoles, mais on a l'envie de peut-être aussi perfectionner ce genre de choses, travailler avec d'autres assos, tout ça. Donc,
0: pour conclure tout ce moment et cette émission délocalisée au Vulnéraire Festival, est-ce que vous avez peut-être des partenaires à remercier, des choses comme ça?
1: Ouais, carrément.
0: Il nous reste pas beaucoup de temps, je préviens.
1: Ouais, bien sûr, ouais. La brasserie du Haber, ouais, qui nous fournit les bières du bar. Isermat, qui nous prête les barrières qui nous permettent d'encadrer le site.
2: Max de la Grange Loup et son équipe qui nous servent des petits dalles avec du riz et ça a bien plu.
1: Et puis je finirai avec Alain de Centris qui nous fournit la scène et tout le matériel technique.
2: Et qui est bénévole avec nous.
0: Ok, et ben merci beaucoup les gars. Encore une fois, merci pour ce beau projet en local. Vraiment, ça fait super plaisir de voir des initiatives comme ça se faire. Et puis, on vous dit sûrement à l'année prochaine.
1: À l'année prochaine, avec grand plaisir.
0: Et voilà, sur Radio Grésivaudan et sur Radio Toutoui. Et nous, on va rendre l'antenne tout de suite.
3: Exactement, il reste que quelques secondes. Mais pour tous ceux qui nous écoutent, il vous reste encore quelques... vous pouvez nous rejoindre, faire la fête en fait ce soir. Il fait bon, il fait chaud. Venez nombreux. C'est au plateau des Petites Roches que ça se passe. Et on a été très contents d'être accueillis ici. Et on reviendra, ça c'est sûr. Allez, la grosse bise.
0: Merci à toi Valentin, merci à toi Céline d'être sur...
3: Merci à toi Colin.
0: Sur l'événement. À plus.
3: C'est fini. Amène-moi.

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j'ai fait un rêve dans lequel je me souviens qu'il y a des oiseaux. D'un seul coup, il y a, je sais pas, une dizaine d'oiseaux qui débarquent autour de moi. Il y en a un qui se pose vers moi. Je crois même qu'il se pose sur mon bras. Je regarde, je me dis que c'est qu'il doit pas aller bien, il doit chercher de l'aide. Donc je regarde un petit peu. Je me souviens que j'ai quelqu'un à côté de moi à qui je montre. Je dis bah regarde, il va pas bien là l'oiseau. Et je sais pas à quel moment du rêve ça bascule. Et ça devient un poisson. Un super joli poisson, noir et blanc, super beau. Et à partir de là, je dois maintenir ce poisson en vie. Et du coup, il va basculer d'un verre d'eau à une vraie mare. Et des fois, je me dis, ah, mais mince, où est-ce qu'il est, mon poisson? Et je l'ai oublié et je me retrouve à chercher mon poisson et être sûr qu'il est encore en vie. Et il était encore en vie à la fin du rêve.

0: Le 17 mai, comme chaque année, s'est tenue la célébration de la journée mondiale contre l'homophobie. Enfin, célébrer n'est peut-être pas le bon mot. Disons qu'on s'arrête un instant et on fait un constat de la situation. Et il est loin d'être positif. Parce que l'homophobie, aujourd'hui, ne porte plus toujours de rangers ni de slogans hurlés à plein poumon. Et même si les agressions homophobes se multiplient ces dernières années, celles-ci restent discrètes, plus feutrées dans les discours. Elle s'est glissée dans les banalités du quotidien. L'homophobie nous raconte quelque chose. Quelque chose sur les hommes, sur la masculinité, sur cette étrange peur d'être mal classé dans le grand zoo des genres.
1: C'est affreux ce qui est arrivé à notre ami Cétine. On raconte des choses folles sur lui. On dit qu'il avait des mœurs pour le moins équivoques. En particulier dans ce hammam où vous l'avez rencontré. Vous le saviez, ça ?
2: Non, je l'ignorais.
1: Ah, c'est étrange. Pourtant, on dit que vous et lui...
2: Oui, bon, mais moi, je l'ignorais. Et je préfère, d'ailleurs. Pour moi, un homme doit aller avec une femme. Le reste, c'est de la perversion, de la maladie mentale. N'en parlons plus.
0: Commençons par une question simple. Pourquoi certains hommes réagissent-ils si violemment à l'homosexualité ? Et notamment, à l'homosexualité masculine. On pourrait croire que c'est une question de morale, de religion, d'éducation. Mais souvent, c'est beaucoup plus basique que ça. C'est une question de hiérarchie, de reconnaissance de son rôle et de sa place dans la société et dans le groupe. Dans certains groupes masculins, être un homme, ce n'est pas seulement exister, c'est prouver. Prouver qu'on n'est pas moins. Prouver qu'on n'est pas moins fort, pas moins dur, pas moins dominant, pas moins viril, pas moins hétéro, pas moins conforme. En clair, à leurs yeux, pas moins homme. Et dans ce système, l'homosexualité masculine devient une menace symbolique. Pas parce qu'elle attaque, mais parce qu'elle brouille les repères. Elle vient dire qu'un homme peut être autre chose que ce que le groupe attend. Et ça, c'est dangereux pour le genre. Alors on surveille, on corrige, on moque. Fais pas ton PD, c'est un truc de gonzesse, ça fait pas viril. Ces phrases ne sont pas des opinions, ce sont des outils de contrôle. L'homophobie devient une police du genre, une façon de dire aux autres hommes « reste à ta place, ne dévie pas du chemin tracé pour toi ». Et parfois, cette police du genre ne se contente pas de mots, elle frappe. Parce que derrière les blagues, derrière les moqueries, il y a aussi une violence bien réelle. Des insultes qui deviennent des menaces qui deviennent des coups. Et ce qui déclenche cette violence, ce n'est pas toujours un acte. Parfois, c'est juste une attitude, une démarche, une voix, un geste jugé trop féminin. Comme si pour certains hommes, voir un autre homme sortir du cadre était une provocation, une atteinte à l'ordre. Et là encore, une question se pose. Pourquoi l'homosexualité masculine a-t-elle été et reste encore parfois considérée comme un problème à corriger, une maladie à soigner, à redresser via une thérapie de conversion ? Alors que l'homosexualité féminine a plus souvent été ignorée, minimisée ou sexualisée, comme si l'une relevait de la déviance et l'autre du fantasme. Un homme qui sort du rôle, c'est une menace. Alors, on cherche à le faire rentrer dans le rang, par la moquerie, par la pression, parfois par la violence. Et, plus insidieusement encore, par cette vieille idée qu'il faudrait corriger ce qui dérange. Comme si être un homme libre était une erreur à réparer. Et parfois, au milieu de ce théâtre, surgit une ironie. Un groupe comme les Village People, avec leur tube YMCA, qui détourne les codes virils pour en faire une fête. Casque de chantier, uniforme, muscles. Et pourtant, tout est déjà en train de se fissurer. Et puis le temps passe, et la chanson voyage. Elle se retrouve reprise, brandie, parfois même célébrée dans des univers qui défendent une vision beaucoup plus rigide, beaucoup plus anxieuse de la masculinité. Comme si le second degré avait disparu en route. Comme si l'ironie s'était évaporée, en ne laissant que les costumes.
3: Les cons, ça ose tout. Et c'est même à ça qu'on les reconnaît.
0: L'un des lieux types de l'expression de cette homophobie masculine reste encore une fois le vestiaire, celui du sport ou celui de l'atelier au boulot. Là où les hommes se retrouvent dans leur plus simple appareil après une bonne session ou une journée de taf. Ça sent le déodorant bon marché et la sueur âcre. Les corps sont là, exposé, exhibé, mais paradoxalement, c'est un lieu de surveillance maximale. Pas question de regarder trop longtemps, pas question d'être ambigu, et surtout, pas question de sortir du rôle. Mais le rire, ici, a une fonction très précise. Il trace une frontière. Il dit qui est dedans et qui est dehors, qui est normal et qui devient suspect. Et parfois, personne ne dit rien. Parce que dire quelque chose, ce serait prendre un risque, devenir la prochaine cible. Ce théâtre-là, il est ancien. Il rejoue en boucle la même pièce. Mais les catégories sont peut-être moins solides qu'on veut bien le croire.
4: Ouais, c'est pas faux.
0: Ce qui est frappant, c'est que beaucoup d'hommes hétérosexuels vivent leur sexualité comme un examen permanent. Comme si être hétéro ne leur suffisait pas. Il faut le prouver. Ne pas être trop proche d'un autre homme. Ne pas être trop tendre avec un de ses semblables. Ne pas être trop doux. Pas de gestes ambigus. Pas de mots équivoques. On évite les compliments. On remplace l'affection par des tapes dans le dos, des poitrines qui se heurtent. On garde ses distances avec toute manifestation qui pourrait ressembler à une attitude homosexuelle. Parce que dans ce système, le soupçon est toujours là, invisible, mais présent. Et ce soupçon a une cible bien particulière. L'homosexualité masculine. Pourquoi l'homosexualité masculine dérange-t-elle souvent beaucoup plus que l'homosexualité féminine ? Parce que, soyons honnêtes, deux femmes ensemble suscitent parfois des fantasmes. Deux hommes ensemble, beaucoup plus souvent, un malaise. Comme si l'une était tolérée, voire consommée du regard, et l'autre menaçante. Dans l'imaginaire viriliste, deux femmes restent, d'une certaine manière, inscrites dans un monde pensé pour le regard masculin. Elles ne remettent pas totalement en cause la hiérarchie. Alors que deux hommes, c'est autre chose. C'est le grain de sable dans l'engrenage. C'est un homme qui renonce, ou pire, qui échappe au code dominant. Un homme qui n'est plus dans la compétition, dans la conquête, dans la démonstration. Et ça, ça déstabilise. Mais il y a encore plus troublant. Ce que certains hommes rejettent, ce n'est pas seulement l'homosexualité des autres. C'est ce qu'elle vient réveiller chez eux. Une proximité possible, une sensibilité, une part d'ambiguïté. En clair, une part de féminité. Alors, on verrouille, on caricature, on rejette. Ce qui fait peur, ce n'est pas l'autre. C'est la possibilité de ne pas être aussi clairement défini qu'on voudrait le croire. Et puis, il y a la dimension sexuelle, bien sûr, très concrète. Parce que là où l'hétérosexualité masculine est souvent pensée comme une position de contrôle, l'homosexualité masculine vient brouiller les rôles. Qui domine ? Qui décide ? Qui est au-dessus ? Et soudain, il n'y a plus de réponse évidente. Et ça, pour une masculinité construite sur la hiérarchie, c'est une crise existentielle. Alors, pour écarter tout risque de soupçon, certains compensent, avec plus de virilité démonstrative, plus d'attitude de domination. La virilité devient presque une performance caricaturale.
2: Eh bien comme ça nous sommes quittes, puisque de mon côté je ne vous ferai pas l'amour. Oh bien sûr, je pourrais me servir de cet outil. Ceci est un pistolet. Par le passé, il a su faire parler beaucoup de monde, hommes comme femmes d'ailleurs. Il se charge et se décharge comme ceci. Chargé, déchargé, chargé, déchargé, chargé, déchargé. C'est une arme fiable, ferme, et qui a un coefficient de pénétration.
0: Chaque année, les marches des fiertés reviennent. Colorées, bruyantes, visibles, joyeuses. Et chaque année, la même réaction chez certains. Pourquoi ils en font autant ? C'est ridicule. Ce qui dérange, souvent, ce n'est pas l'existence, c'est la visibilité. Tant que ça reste discret, c'est toléré. Dès que ça s'affirme, cela devient problématique. Comme si la société disait « Tu peux être différent, mais pas trop. Pas ici, pas maintenant. » Et cela s'inscrit dans les comportements des personnes homosexuelles. Ne pas trop se montrer, rester prudent, éviter la confrontation, les emmerdes, ne pas provoquer, faire semblant. Et pourtant, cette visibilité, elle a une histoire. Une histoire de rejet, de fuite parfois. On la retrouve dans le titre « Small Town Boy » de Bronski Beat. Un jeune homme qui part parce qu'il n'a pas sa place. Il faut sortir du placard, mais aussi des attentes. La fierté, ce n'est pas l'excès. C'est une réponse à la honte. Se montrer, ce n'est pas forcément une exhibition, c'est peut-être tout simplement s'assumer, assumer ses différences. Mais pour cela, la société et la communauté masculine, dans son ensemble, doivent permettre de le faire en toute sécurité.

Aujourd'hui, beaucoup d'hommes se disent alliés, et c'est une bonne chose, vraiment. Qu'est-ce que ça veut dire concrètement? La question mérite d'être posée. Est-ce que ça consiste à liker un poste une fois par an? À afficher un drapeau? À dire « je suis contre » Ou est-ce que ça implique de regarder ses propres comportements? Ses blagues, ses silences, ses réflexes? Parce que soutenir une cause, c'est confortable. Se remettre en question, beaucoup moins. Et peut-être que le véritable enjeu est là. Pas seulement être contre l'homophobie, mais comprendre ce qui, en nous, continue à la nourrir. Alors, le 17 mai, ce n'est pas seulement une date. C'est un miroir. Un miroir tendu aux sociétés et notamment aux hommes. Un miroir qui pose une question simple, presque inconfortable. Qu'est-ce qu'on protège quand on rejette l'autre? Et si la réponse, ce n'était pas la morale, mais une certaine idée de la virilité, fragile, inquiète. Vous venez d'écouter Masculinités en question, une chronique pour déconstruire sans moraliser, conçue, écrite et animée par Thierry pour Radio Toutoui. Vous aurez reconnu des extraits des films OSS 117, Les Tontons Flingueurs et de la série Kaamelott. Côté musique, nous avons ouvert notre chronique avec un court extrait du titre Needleman Blues de Bronski Beat, avec qui nous allons conclure cet épisode par leur titre Why, en accord total avec notre question du jour. Vos réactions et commentaires sont les bienvenus sur notre boîte mail etche.homo.radio@gmail.com. Et n'oubliez pas que toutes mes chroniques sont disponibles en podcast sur le site de Radio Grésivaudan, rubrique Toutoui Radio Replay, Masculinités en question. Bonne journée à toutes et tous, et à la semaine prochaine.

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j'ai fait un rêve dans lequel je me souviens qu'il y a des oiseaux. D'un seul coup, il y a, je sais pas, une dizaine d'oiseaux qui débarquent autour de moi. Il y en a un qui se pose vers moi. Je crois même qu'il se pose sur mon bras. Je regarde, je me dis que c'est qu'il doit pas aller bien, il doit chercher de l'aide. Donc je regarde un petit peu. Je me souviens que j'ai quelqu'un à côté de moi à qui je montre. Je dis, regarde, il va pas bien là, l'oiseau. Et je sais pas à quel moment du rêve ça bascule. Et ça devient un poisson. Un super joli poisson, noir et blanc, super beau. Et à partir de là, je dois maintenir ce poisson en vie. Et du coup, il va basculer d'un verre d'eau à une vraie mare. Et des fois, je me dis, ah mais mince, où est-ce qu'il est, mon poisson? Et je l'ai oublié et je me retrouve à chercher mon poisson et être sûr qu'il est encore en vie. Et il était encore en vie à la fin du rêve.

0: Bon, bah moi j'y vais. La compagnie et moi-même espérons que vous avez passé un très bon vol, enfin surtout pour les survivants quoi. Au revoir. Ça plane pour moi. Et hop le bouton. Oh putain de siège éjectable de merde. Ah non, non. Non.
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j'ai fait un rêve dans lequel je me souviens qu'il y a des oiseaux. D'un seul coup, il y a, je sais pas, une dizaine d'oiseaux qui débarquent autour de moi. Il y en a un qui se pose vers moi. Je crois même qu'il se pose sur mon bras. Je regarde, je me dis que c'est qu'il doit pas aller bien, il doit chercher de l'aide. Donc je regarde un petit peu. Je me souviens que j'ai quelqu'un à côté de moi à qui je montre. Je dis bah regarde, il va pas bien là l'oiseau. Et je sais pas à quel moment du rêve ça bascule. Et ça devient un poisson. Un super joli poisson, noir et blanc, super beau. Et à partir de là, je dois maintenir ce poisson en vie. Et du coup, il va basculer d'un verre d'eau à une vraie mare. Et des fois, je me dis, ah mais mince, où est-ce qu'il est mon poisson? Et je l'ai oublié et je me retrouve à chercher mon poisson et être sûr qu'il est encore en vie. Et il était encore en vie à la fin du rêve.

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j'ai fait un rêve dans lequel je me souviens qu'il y a des oiseaux. D'un seul coup, il y a, je sais pas, une dizaine d'oiseaux qui débarquent autour de moi. Il y en a un qui se pose vers moi. Je crois même qu'il se pose sur mon bras. Je regarde, je me dis que c'est qu'il doit pas aller bien, il doit chercher de l'aide. Donc je regarde un petit peu. Je me souviens que j'ai quelqu'un à côté de moi à qui je montre. Je dis bah regarde, il va pas bien là l'oiseau. Et je sais pas à quel moment du rêve ça bascule. Et ça devient un poisson. Un super joli poisson, noir et blanc, super beau. Et à partir de là, je dois maintenir ce poisson en vie. Et du coup, il va basculer d'un verre d'eau à une vraie mare. Et des fois, je me dis, ah, mais mince, où est-ce qu'il est, mon poisson? Et je l'ai oublié et je me retrouve à chercher mon poisson et être sûr qu'il est encore en vie. Et il était encore en vie à la fin du rêve.

j'ai fait un rêve dans lequel je me souviens qu'il y a des oiseaux. D'un seul coup, il y a, je sais pas, une dizaine d'oiseaux qui débarquent autour de moi. Il y en a un qui se pose vers moi. Je crois même qu'il se pose sur mon bras. Je regarde, je me dis que c'est qu'il doit pas aller bien, il doit chercher de l'aide. Donc je regarde un petit peu. Je me souviens que j'ai quelqu'un à côté de moi à qui je montre. Je dis, regarde, il va pas bien là, l'oiseau. Et je sais pas à quel moment du rêve ça bascule. Et ça devient un poisson. Un super joli poisson, noir et blanc, super beau. Et à partir de là, je dois maintenir ce poisson en vie. Et du coup, il va basculer d'un verre d'eau à une vraie mare. Et des fois, je me dis, ah mais mince, où est-ce qu'il est, mon poisson? Et je l'ai oublié et je me retrouve à chercher mon poisson et être sûr qu'il est encore en vie. Et il était encore en vie à la fin du rêve.

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j'ai fait un rêve dans lequel je me souviens qu'il y a des oiseaux. D'un seul coup, il y a, je sais pas, une dizaine d'oiseaux qui débarquent autour de moi. Il y en a un qui se pose vers moi. Je crois même qu'il se pose sur mon bras. Je regarde, je me dis que c'est qu'il doit pas aller bien, il doit chercher de l'aide. Donc je regarde un petit peu. Je me souviens que j'ai quelqu'un à côté de moi à qui je montre. Je dis, bah regarde, il va pas bien là, l'oiseau. Et je sais pas à quel moment du rêve ça bascule. Et ça devient un poisson. Un super joli poisson, noir et blanc, super beau. Et à partir de là, je dois maintenir ce poisson en vie. Et du coup, il va basculer d'un verre d'eau à une vraie mare. Et des fois, je me dis, ah, mais mince, où est-ce qu'il est, mon poisson? Et je l'ai oublié. Et je me retrouve à chercher mon poisson et être sûr qu'il est encore en vie. Et il était encore en vie à la fin du rêve.

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1: J'ai fait un rêve dans lequel je me souviens qu'il y a des oiseaux. D'un seul coup, il y a, je sais pas, une dizaine d'oiseaux qui débarquent autour de moi. Il y en a un qui se pose vers moi. Je crois même qu'il se pose sur mon bras. Je regarde, je me dis que c'est qu'il doit pas aller bien, il doit chercher de l'aide. Donc je regarde un petit peu. Je me souviens que j'ai quelqu'un à côté de moi à qui je montre. Je dis, bah regarde, il va pas bien là, l'oiseau. Et je sais pas à quel moment du rêve ça bascule. Et ça devient un poisson. Un super joli poisson, noir et blanc, super beau. Et à partir de là, je dois maintenir ce poisson en vie. Et du coup, il va basculer d'un verre d'eau à une vraie mare. Et des fois, je me dis, ah, mais mince, où est-ce qu'il est, mon poisson? Et je l'ai oublié. Et je me retrouve à chercher mon poisson et être sûr qu'il est encore en vie. Et il était encore en vie à la fin du rêve.

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2: Madame, Monsieur, bonsoir. Voici les titres de l'actualité de ce lundi. Des questions après l'explosion de violence hier après-midi à travers le pays. Que s'est-il réellement passé? Qui sont ces milliers de militants qui se réclament d'un mouvement pour le vivant qui ralentissent et parfois même bloquent l'activité dans la plupart des villes? Trafic perturbé, manifestations massives. Gérard Dupin, spécialiste des questions insurrectionnelles et des nouveaux mouvements sociaux, interviendra dans ce journal et nous apportera

cet acte révoltant. Nous venons de récupérer définitivement l'antenne. Nous insistons sur le fait que ce groupuscule étant extrêmement dangereux, tout ce que vous venez d'entendre n'est naturellement que pur mensonge.

j'ai fait un rêve dans lequel je me souviens qu'il y a des oiseaux. D'un seul coup, il y a, je sais pas, une dizaine d'oiseaux qui débarquent autour de moi. Il y en a un qui se pose vers moi. Je crois même qu'il se pose sur mon bras. Je regarde, je me dis que c'est qu'il doit pas aller bien, il doit chercher de l'aide. Donc je regarde un petit peu. Je me souviens que j'ai quelqu'un à côté de moi à qui je montre. Je dis, bah regarde, il va pas bien là, l'oiseau. Et je sais pas à quel moment du rêve ça bascule. Et ça devient un poisson. Un super joli poisson, noir et blanc, super beau. Et à partir de là, je dois maintenir ce poisson en vie. Et du coup, il va basculer d'un verre d'eau à une vraie mare. Et des fois, je me dis, ah, mais mince, où est-ce qu'il est, mon poisson? Et je l'ai oublié. Et je me retrouve à chercher mon poisson et être sûr qu'il est encore en vie. Et il était encore en vie à la fin du rêve.

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j'ai fait un rêve dans lequel je me souviens qu'il y a des oiseaux. D'un seul coup, il y a, je sais pas, une dizaine d'oiseaux qui débarquent autour de moi. Il y en a un qui se pose vers moi. Je crois même qu'il se pose sur mon bras. Je regarde, je me dis que c'est qu'il doit pas aller bien, il doit chercher de l'aide. Donc je regarde un petit peu. Je me souviens que j'ai quelqu'un à côté de moi à qui je montre. Je dis, regarde, il va pas bien là, l'oiseau. Et je sais pas à quel moment du rêve ça bascule. Et ça devient un poisson. Un super joli poisson, noir et blanc, super beau. Et à partir de là, je dois maintenir ce poisson en vie. Et du coup, il va basculer d'un verre d'eau à une vraie mare. Et des fois, je me dis, ah mais mince, où est-ce qu'il est, mon poisson? Et je l'ai oublié et je me retrouve à chercher mon poisson et être sûr qu'il est encore en vie. Et il était encore en vie à la fin du rêve.

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0: j'ai fait un rêve dans lequel je me souviens qu'il y a des oiseaux. D'un seul coup, il y a, je sais pas, une dizaine d'oiseaux qui débarquent autour de moi. Il y en a un qui se pose vers moi. Je crois même qu'il se pose sur mon bras. Je regarde, je me dis que c'est qu'il doit pas aller bien, il doit chercher de l'aide. Donc je regarde un petit peu. Je me souviens que j'ai quelqu'un à côté de moi à qui je montre. Je dis bah regarde, il va pas bien là l'oiseau. Et je sais pas à quel moment du rêve ça bascule. Et ça devient un poisson. Un super joli poisson, noir et blanc, super beau. Et à partir de là, je dois maintenir ce poisson en vie. Et du coup, il va basculer d'un verre d'eau à une vraie mare. Et des fois, je me dis, ah mais mince, où est-ce qu'il est mon poisson? Et je l'ai oublié et je me retrouve à chercher mon poisson et être sûr qu'il est encore en vie. Et il était encore en vie à la fin du rêve.
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j'ai fait un rêve dans lequel je me souviens qu'il y a des oiseaux. D'un seul coup, il y a, je sais pas, une dizaine d'oiseaux qui débarquent autour de moi. Il y en a un qui se pose vers moi. Je crois même qu'il se pose sur mon bras. Je regarde, je me dis que c'est qu'il doit pas aller bien, il doit chercher de l'aide. Donc je regarde un petit peu. Je me souviens que j'ai quelqu'un à côté de moi à qui je montre. Je dis bah regarde, il va pas bien là l'oiseau. Et je sais pas à quel moment du rêve ça bascule. Et ça devient un poisson. Un super joli poisson, noir et blanc, super beau. Et à partir de là, je dois maintenir ce poisson en vie. Et du coup, il va basculer d'un verre d'eau à une vraie mare. Et des fois, je me dis, ah, mais mince, où est-ce qu'il est, mon poisson? Et je l'ai oublié et je me retrouve à chercher mon poisson et être sûr qu'il est encore en vie. Et il était encore en vie à la fin du rêve.

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3: Ok, combien on est là? 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

à 15h30. J'étais fatigué, j'avais mal. Tu es fatigué, c'est tout, dit-elle. 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